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2: Buongiorno, bonjour, buona giornata a tutti, bonne journée à toutes et à tous. Il est 6 heures passées de quelques secondes. 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
1: Pile 7h30 à l'écoute RCC. Bonjour et content de vous retrouver, c'est Negui au micro, la matinale. Nous sommes aujourd'hui mardi le 18 août, on commence avec Taylor Dane.

0: Yannick et Noah avec Donne-moi une vie, il est déjà 7h37. Bonne fête en ce mardi aux Hélènes.
1: Bon mardi 18 août 2026, bel été avec nous. Les Hélènes sont à l'honneur aujourd'hui, faites-leur un gros bisou, c'est leur fête. Dans l'éphéméride de cette journée, le 18 août 1930, le personnage de Pluto, le chien, faisait son apparition dans un film d'animation de Disney, le fidèle compagnon canin de Mickey. Faites donc aujourd'hui ses 96 ans. Allez, bon anniversaire aussi à vous les natifs du 18 août. Sachez que vous êtes le même jour que Mika, le chanteur fête ses 43 ans. Carole Bouquet fête-elle ses 69 ans. Bon mardi avec nous.

0: Les ouet, déjà 7h43 à l'écoute RCC Radio Calvi Citadelle. Voici l'horoscope juste après Lira Zawak, MC Solar comme Caroline, Christophe Señorita, le programme télé, Lira aussi Pink avec Funhouse et puis Eurasure avant les infos de 8h, Eurasure avec Olamour.
1: Votre horoscope de ce mardi 18 août, Bélier, votre dynamisme fait vraiment plaisir à voir et est même entraînant pour votre entourage. Taureau, vos idées rayonnent et vont bientôt être mises en lumière sous les feux des projecteurs. Gémeaux, malgré un coup de fatigue passager, vous êtes plein de bonnes intentions. Cancer, les vérités ne sont pas toujours bonnes à dire, mais cela vous allégera l'esprit de dire ce que vous pensez. Lion, c'est le moment de vous projeter vers un avenir personnel que vous souhaitez vraiment. Vierge, c'est avec beaucoup de combativité que vous aborderez un nouveau dossier à traiter. Balance, les efforts qu'on vous a demandé de faire ces derniers temps vont enfin être payants. Scorpion, vous ne procrastinerez pas sur les projets ambitieux que vous avez en tête et les mettrez en route dès aujourd'hui. Sagittaire, vous avez besoin de vos amis, mais si vous ne leur dites pas, ils ne peuvent pas le savoir. Capricorne, de belles nouvelles vont vous mettre de très bonne humeur pour toute la semaine. Verseau, vous ne vous laisserez pas déstabiliser par les critiques des mauvaises langues. Et Poisson, c'est avec courage et détermination que vous mènerez cette semaine et votre confiance sera au plus haut.
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Votre soirée télé pour ce mardi 18 août, on y va avec The Marvels ce soir sur TF1 dès 21h10. Rendez-vous en temps inconnu sur France 2, Slimane chez les Bijagos. Sur France 3, OPJ, votre série avec deux épisodes. La Bonne Étoile, une soirée ciné ce soir sur Canal+. La Grande Évasion, classique du 7e art, ce soir sur France 5 à 21h. Et enfin, Zone Interdite, sur tourisme, pollution, menace sur les perles de la Méditerranée à 21h. Bonne soirée télé, excellent mardi.

0: Le groupe Or Azur avec la version intégrale du titre Oh l'amour. Vous écoutez RCC, il est déjà 8h. Nous fêtons aujourd'hui les LN. Voici les infos et Philippe Jam. Philippe, bonjour.
1: Bonjour, une personne a été grièvement blessée par l'hélice d'un bateau hier en fin de matinée à l'entrée du port de Propriano. Les sauveteurs en mer de Propriano sont intervenus pour porter assistance à la victime, aux côtés des sapeurs-pompiers et du SAMU. La victime a été transférée par hélicoptère à l'hôpital. Les circonstances précises de cet accident sont encore floues. Un incendie s'est déclaré hier en milieu d'après-midi à Aléria. Après avoir parcouru 3,5 hectares d'herbe sèche, le feu a été maîtrisé et éteint par les sapeurs-pompiers. Trois jeunes Corses de 20 à 27 ans soupçonnés de violence sur plusieurs membres d'une même famille, originaire de la commune de Linguizet, en plaine orientale, comparaissaient hier devant le tribunal correctionnel de Bastia. À la demande de la défense, l'affaire a finalement été renvoyée au 24 septembre. En attendant, le tribunal a décidé de maintenir les trois jeunes gens en détention jusqu'à leur comparution. Constat nuancé pour les professionnels du tourisme et du commerce en cette mi-août. Et pour eux, la deuxième partie de ce mois d'août sera déterminante pour la saison estival. Côté positif, les quatre aéroports corse, Ajaccio, Bastia, Figari et Calvi, connaissent depuis début juillet une activité soutenue qui s'est même poursuivie début août. Par exemple, à l'aéroport Napoléon Bonaparte d'Ajaccio, lors du premier week-end d'août, 166 vols étaient programmés avec 15 000 passagers. Du côté des professionnels, on pointe toutefois des réservations plus tardives que d'habitude et une clientèle très attentive à ses dépenses. Certains professionnels font également état de taux d'occupation inférieurs de 20 à 30% à ceux observés à la même période en 2025, ainsi que d'une baisse des dépenses annexes. La fréquentation touristique est également contrastée entre les différentes micro-régions de notre île. Dans le Cap Corse, des professionnels soulignent un été moins fréquenté que de coutume, par exemple. Pour l'Agence du tourisme de Corse, il faudra toutefois attendre mi-septembre pour dresser un bilan officiel de la saison 2026. La météo pour terminer ce journal, la matinée sera bien ensoleillée, alors que dans l'après-midi et comme les jours précédents, les reliefs seront encore taquinés par des nuages joufflus. Des averses et des orages pourront éclater en début d'après-midi, notamment dans le Cortenay ou encore les Deux-Sèvres en Corse du Sud. Les brises seront faibles à modérées. Les maximales de ce mardi en mi-journée, 26 à 33 degrés.
2: Bonjour, la canicule recule. Plus aucun département n'est en vigilance orange depuis 6 heures ce mardi matin. Les températures restent tout de même très élevées dans le sud-est où plusieurs départements sont toujours en vigilance jaune. Le secret fiscal de près de 700 000 personnes dans la nature. Le Premier ministre Sébastien Lecornu a présidé hier sa cellule interministérielle de crise après ce piratage massif de l'administration fiscale. L'opposition dénonce la cyberattaque la plus grave de l'histoire du pays alors que les agents font face à l'inquiétude des contribuables. Le gouvernement, lui, tente de rassurer et débute l'information individuelle des victimes. Les pirates, eux, assurent que la vente de ces données est déjà en cours. Un plan de soutien d'urgence après les méga-feux en Gironde et dans les Landes. Sébastien Lecornu a également annoncé hier le déblocage immédiat de 12 millions d'euros pour lancer la reconstruction. Le gouvernement prévoit des permis de construire en moins d'un mois, des exonérations fiscales et sociales. Un plan qui pourrait dépasser les 100 millions d'euros avec des mesures identiques promises dans le Var par le président Emmanuel Macron. Gérald Darmanin renonce à la course à l'Élysée. Il a annoncé qu'il ne se présenterait pas à l'élection présidentielle de 2027. Le garde des Sceaux choisit de se rallier à la candidature d'Édouard Philippe, le maire du Havre. Il affirme ne pas vouloir rajouter de la division et il appelle son camp à faire de même derrière l'ancien Premier ministre. Ça va tomber aujourd'hui. L'allocation de rentrée scolaire 2026 sera versée par la CAF ce mardi. Près de 3 millions de familles vont bénéficier de ce coup de pouce. À l'international, l'émissaire américain Jared Kushner espère un début du désarmement du Hamas d'ici 30 jours. Depuis Tel Aviv, le gendre de Donald Trump a déclaré que des progrès sont attendus dans la mise en œuvre du plan de paix américain pour Gaza. Le texte prévoit le désarmement du mouvement palestinien, le retrait des troupes israéliennes, une démilitarisation essentielle avant la reconstruction de l'enclave selon Jared Kushner. Enfin, une première historique dans l'espace. L'astronaute française Sophie Adenau réalise ce mardi sa toute première sortie extravéhiculaire depuis la Station Spatiale Internationale. Accompagnée de l'Américain Anil Menon, elle doit effectuer une mission de 6h30 à 400 km de la Terre pour remplacer une antenne de communication essentielle. Elle devient ainsi la toute première femme française à réaliser cet exercice dans le vide.
3: Bon mardi 18 août 2026, bel été avec nous. Les Hélènes sont à l'honneur aujourd'hui, faites-leur un gros bisou, c'est leur fête. Dans l'éphéméride de cette journée, le 18 août 1930, le personnage de Pluto, le chien, faisait son apparition dans un film d'animation de Disney, le fidèle compagnon canin de Mickey. Faites donc aujourd'hui ses 96 ans. Allez, bon anniversaire aussi à vous les natifs du 18 août. Sachez que vous êtes le même jour que Mika, le chanteur fête ses 43 ans. Carole Bouquet fête-elle ses 69 ans. Bon mardi avec nous.
2: Pour ce mardi, plus un seul département n'est concerné par une alerte orange canicule, avec de la pluie même qui va s'installer dans le nord du pays. En revanche, partout ailleurs, ce sont de jolies éclaircies accompagnées par quelques passages nuageux tout de même. Les températures, elles, sont nettement plus respirables. On prévoit 22 degrés à Brest, 24 à Amiens, 28 degrés du côté de Strasbourg, jusqu'à 31 à Auxerre, 33 à Gap et encore tout de même jusqu'à 38 degrés à Montpellier.
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0: Aviateur avec Véronique Jeannot. Il y avait également la pointe de Laurent Voulzy dans cette chanson, notamment pour les paroles. Il est 8h30 en ce mardi 18 août. Nous fêtons les Hélènes aujourd'hui. France Gall, Beyoncé, Charlotte Cardin. Il y aura également dans les prochaines minutes Corneille. Et puis un peu de musique corse avec Battista Acquaviva. Pour l'heure, c'est l'heure de la météo.
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2: La matinée sera bien ensoleillée, alors que dans l'après-midi et comme les jours précédents, les reliefs seront encore taquinés par des nuages joufflus. Des averses et des orages pourront éclater en début d'après-midi, notamment dans le Cortenay ou encore les Deux-Sèvres en Corse du Sud. Les brises seront faibles à modérées. Les maximales de ce mardi en mi-journée, 26 à 33 degrés.
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0: L'excellente Batista Acquaviva, 8h49 sur RCC. Nous fêtons aujourd'hui les LN. Nous sommes le mardi 18 août. Voici l'horoscope.
1: Votre horoscope de ce mardi 18 août, Bélier, votre dynamisme fait vraiment plaisir à voir et est même entraînant pour votre entourage. Taureau, vos idées rayonnent et vont bientôt être mises en lumière sous les feux des projecteurs. Gémeaux, malgré un coup de fatigue passager, vous êtes plein de bonnes intentions. Cancer, les vérités ne sont pas toujours bonnes à dire, mais cela vous allégera l'esprit de dire ce que vous pensez. Lion, c'est le moment de vous projeter vers un avenir personnel que vous souhaitez vraiment. Vierge, c'est avec beaucoup de combativité que vous aborderez un nouveau dossier à traiter. Balance, les efforts qu'on vous a demandé de faire ces derniers temps vont enfin être payants. Scorpion, vous ne procrastinerez pas sur les projets ambitieux que vous avez en tête et les mettrez en route dès aujourd'hui. Sagittaire, vous avez besoin de vos amis, mais si vous ne leur dites pas, ils ne peuvent pas le savoir. Capricorne, de belles nouvelles vont vous mettre de très bonne humeur pour toute la semaine. Verseau, vous ne vous laisserez pas déstabiliser par les critiques des mauvaises langues. Et Poisson, c'est avec courage et détermination que vous mènerez cette semaine et votre confiance sera au plus haut. 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

0: Tomber l'amour avec Balavoine, tiré de l'album du même nom. Vous écoutez RCC, il est 9h. Il est temps de retrouver les infos, l'éphéméride et la météo. Philippe Jam, bonjour.
1: Bonjour, une personne a été grièvement blessée par l'hélice d'un bateau hier en fin de matinée à l'entrée du port de Propriano. Les sauveteurs en mer de Propriano sont intervenus pour porter assistance à la victime, aux côtés des sapeurs-pompiers et du SAMU. La victime a été transférée par hélicoptère à l'hôpital. Les circonstances précises de cet accident sont encore floues. Un incendie s'est déclaré hier en milieu d'après-midi à Aléria. Après avoir parcouru 3 hectares et demi d'herbe sèche, le feu a été maîtrisé et éteint par les sapeurs-pompiers. Trois jeunes Corses de 20 à 27 ans soupçonnés de violence sur plusieurs membres d'une même famille, originaire de la commune de Linguizet, en plaine orientale, comparaissaient hier devant le tribunal correctionnel de Bastia. À la demande de la défense, l'affaire a finalement été renvoyée au 24 septembre. En attendant, le tribunal a décidé de maintenir les trois jeunes gens en détention jusqu'à leur comparution. Constat nuancé pour les professionnels du tourisme et du commerce en cette mi-août. Et pour eux, la deuxième partie de ce mois d'août sera déterminante pour la saison estival. Côté positif, les quatre aéroports corse, Ajaccio, Bastia, Figari et Calvi, connaissent depuis début juillet une activité soutenue qui s'est même poursuivie début août. Par exemple, à l'aéroport Napoléon Bonaparte d'Ajaccio, lors du premier week-end d'août, 166 vols étaient programmés avec 15 000 passagers. Du côté des professionnels, on pointe toutefois des réservations plus tardives que d'habitude et une clientèle très attentive à ses dépenses. Certains professionnels font également état de taux d'occupation inférieurs de 20 à 30% à ceux observés à la même période en 2025, ainsi que d'une baisse des dépenses annexes. La fréquentation touristique est également contrastée entre les différentes micro-régions de notre île. Dans le Cap Corse, des professionnels soulignent un été moins fréquenté que de coutume, par exemple. Pour l'Agence du tourisme de Corse, il faudra toutefois attendre mi-septembre pour dresser un bilan officiel de la saison 2026. La météo pour terminer ce journal, la matinée sera bien ensoleillée, alors que dans l'après-midi et comme les jours précédents, les reliefs seront encore taquinés par des nuages joufflus. Des averses et des orages pourront éclater en début d'après-midi, notamment dans le Cortenay ou encore les Deux-Sèvres en Corse du Sud. Les brises seront faibles à modérées. Les maximales de ce mardi en mi-journée, 26 à 33 degrés.
2: Bonjour, la canicule recule. Plus aucun département n'est en vigilance orange depuis 6 heures ce mardi matin. Les températures restent tout de même très élevées dans le sud-est où plusieurs départements sont toujours en vigilance jaune. Le secret fiscal de près de 700 000 personnes dans la nature. Le Premier ministre Sébastien Lecornu a présidé hier sa cellule interministérielle de crise après ce piratage massif de l'administration fiscale. L'opposition dénonce la cyberattaque la plus grave de l'histoire du pays alors que les agents font face à l'inquiétude des contribuables. Le gouvernement lui tente de rassurer et débute l'information individuelle des victimes. Les pirates, eux, assurent que la vente de ces données est déjà en cours. Un plan de soutien d'urgence après les méga-feux en Gironde et dans les Landes. Sébastien Lecornu a également annoncé hier le déblocage immédiat de 12 millions d'euros pour lancer la reconstruction. Le gouvernement prévoit des permis de construire en moins d'un mois, des exonérations fiscales et sociales. Un plan qui pourrait dépasser les 100 millions d'euros avec des mesures identiques promises dans le Var par le président Emmanuel Macron. Gérald Darmanin renonce à la course à l'Élysée. Il a annoncé qu'il ne se présenterait pas à l'élection présidentielle de 2027. Le garde des Sceaux choisit de se rallier à la candidature d'Édouard Philippe, le maire du Havre. Il affirme ne pas vouloir rajouter de la division et il appelle son camp à faire de même derrière l'ancien Premier ministre. Ça va tomber aujourd'hui. L'allocation de rentrée scolaire 2026 sera versée par la CAF ce mardi. Près de 3 millions de familles vont bénéficier de ce coup de pouce. À l'international, l'émissaire américain Jared Kushner espère un début du désarmement du Hamas d'ici 30 jours. Depuis Tel Aviv, le gendre de Donald Trump a déclaré que des progrès sont attendus dans la mise en œuvre du plan de paix américain pour Gaza. Le texte prévoit le désarmement du mouvement palestinien, le retrait des troupes israéliennes, une démilitarisation essentielle avant la reconstruction de l'enclave selon Jared Kushner. Enfin, une première historique dans l'espace. L'astronaute française Sophie Adonneau réalise ce mardi sa toute première sortie extravéhiculaire depuis la Station Spatiale Internationale. Accompagnée de l'Américain Anil Menon, elle doit effectuer une mission de 6h30 à 400 km de la Terre pour remplacer une antenne de communication essentielle. Elle devient ainsi la toute première femme française à réaliser cet exercice dans le vide.
3: Bon mardi 18 août 2026, bel été avec nous. Les Hélènes sont à l'honneur aujourd'hui, faites-leur un gros bisou, c'est leur fête. Dans l'éphéméride de cette journée, le 18 août 1930, le personnage de Pluto, le chien, faisait son apparition dans un film d'animation de Disney, le fidèle compagnon canin de Mickey. Faites donc aujourd'hui ses 96 ans. Allez, bon anniversaire aussi à vous les natifs du 18 août. Sachez que vous êtes le même jour que Mika, le chanteur fête ses 43 ans. Carole Bouquet fête elle ses 69 ans. Bon mardi avec nous.
2: Pour ce mardi, plus un seul département n'est concerné par une alerte orange canicule. ville avec de la pluie même qui va s'installer dans le nord du pays. En revanche, partout ailleurs, ce sont de jolies éclaircies accompagnées par quelques passages nuageux tout de même. Les températures, elles, sont nettement plus respirables. On prévoit 22 degrés à Brest, 24 à Amiens, 28 degrés ici du côté de Strasbourg, jusqu'à 31 à Auxerre, 33 à Gap et encore tout de même jusqu'à 38 degrés à Montpellier.
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0: Pourquoi tu restes ? C'était Amel Bent.
1: Votre soirée télé pour ce mardi 18 août, on y va avec The Marvel ce soir sur TF1 dès 21h10. Rendez-vous en temps inconnu sur France 2, Slimane chez les Bijagos. Sur France 3, OPJ, votre série avec deux épisodes. La Bonne Étoile, une soirée ciné ce soir sur Canal+. La Grande Évasion, classique du 7e art ce soir sur France 5 à 21h. Et enfin, Zone Interdite, sur tourisme, pollution, menace sur les perles de la Méditerranée à 21h. Bonne soirée télé, excellent mardi.
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0: Michael Jackson. Le roi de la pop tiré de l'album légendaire Bad, c'était The Way You Make Me Feel, et presque 9h30, vous écoutez RCC. Nous allons retrouver le journal sportif, côté son, vernis rouge, MC Solar, la musique or, c'est puis l'actu musicale dans les prochaines minutes.
1: Bonjour, on commence par du tennis avec Arthur Fils qui s'est qualifié pour les huitièmes de finale du Masters 1000 de Cincinnati. Le français 21e mondial s'est imposé en 3-7, 6-1, 6-7, 6-3 face au tchèque Jiří Leškám. Après un premier set expédié en seulement 25 minutes et une balle de match manquée dans le deuxième, le francilien a réagi pour l'emporter. Il va donc affronter l'australien Alex de Minaur au prochain tour. Et puis, déception pour Loïs Boisson qui, elle, quitte Cincinnati avec 2 victoires, dont une par forfait, et puis une défaite plus que frustrante concédée hier face à sa compatriote Diane Paris, qui, elle, s'est faufilée en 8e de finale au bout de 3 manches. En cyclisme, coup d'arrêt pour Jonas Vingegaard, victime d'une fracture de la clavicule lors de la 15e étape du Tour de France. Le coureur danois met un terme définitif à sa saison complète. Sa formation a confirmé ce lundi que le double vainqueur de la Grande Boucle ne reprendra pas la compétition cette année. Il renonce aussi au championnat du monde et autour de Lombardie. Du football avec des résultats rassurants pour Olivier Giroud, sorti sur blessure dès la 23e minute samedi lors du match amical entre le LOSC et Everton après un choc à la jambe gauche. Le capitaine Lillois a passé des examens complémentaires ce lundi et les nouvelles sont bonnes, rien de grave. L'attaquant va reprendre l'entraînement individuel dès ce mardi. Sa présence reste tout de même incertaine dimanche face à Angers pour la première journée de Ligue 1. Du football toujours avec un départ à la FIFA, le numéro 3 de l'instance, le français Kevin Lamour, a quitté ses fonctions hier. Un départ qui fait suite à sa prise de position publique contre le président Gianni Infantino concernant un projet d'ouverture à des investisseurs privés. L'ancien directeur général des opérations dénonçait les méthodes de travail au sein de l'organisation. En football, enfin toujours la retraite qui approche aussi pour Cristiano Ronaldo. La superstar de 41 ans a annoncé que cette année serait probablement la dernière de sa carrière professionnelle. Il évolue toujours en ce moment avec Al Nassr en Arabie Saoudite et pour le moment, il est encore du travail puisque le quintuple Ballon d'Or souhaite viser la barre mythique des 1000 buts avant de raccrocher définitivement les crampons.
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0: Davanti avec Sekli à 9h42. Il est temps de retrouver tout de suite en ce mardi sur RCC l'actu musicale.
1: Bonjour, bienvenue les mélomanes. Excellente journée. Voici l'actualité musicale de cette nouvelle semaine d'été. On commence avec la grande sortie internationale de la semaine. Il est de retour, vous l'avez connu avec ce titre.

c'est Sam Smith qui revient donc avec un nouvel album. Rendez-vous ce vendredi 21 août pour son cinquième opus studio déjà, As Lies, à découvrir, un disque très personnel inspiré par sa vie à New York et sa relation amoureuse. L'artiste décrit cet opus comme le plus intime de sa carrière, mêlant pop, soul, émotion. On y retrouve des nouveaux singles, My Guy ou encore To Be Free, ainsi que des collaborations avec Fest ou encore Two City Chorus. Un album romantique qui marque son nouveau chapitre artistique et qui s'annonce déjà comme l'une des sorties majeures de cette fin d'été. Voilà pour l'actualité musicale de cette semaine. Passez une excellente journée, à très vite.

La Port et le Vent, c'était Eiffel sur RCC. Dans quelques minutes, les infos de 10h avant un titre classique des années 80, l'année 86 avec Livin' et Box, et tout simplement le titre Livin' et Box.

0: Living in a Box avec le titre Living in a Box. Vous écoutez RCC, votre radio, il est 10h. C'est une excellente journée avec nous. Tout à l'heure à 15h, une rediffusion d'Overkitch. Et puis tout de suite, les infos. Philippe Jam, il y aura juste après les infos. En France et dans le reste du monde, l'éphéméride, la météo et puis plein d'autres hits à suivre.
1: Bonjour, une personne a été grièvement blessée par l'hélice d'un bateau hier en fin de matinée à l'entrée du port de Propriano. Les sauveteurs en mer de Propriano sont intervenus pour porter assistance à la victime aux côtés des sapeurs-pompiers et du SAMU. La victime a été transférée par hélicoptère à l'hôpital. Les circonstances précises de cet accident sont encore flous. Un incendie s'est déclaré hier en milieu d'après-midi à Aléria. Après avoir parcouru 3,5 hectares d'herbe sèche, le feu a été maîtrisé et éteint par les sapeurs-pompiers. Trois jeunes Corses de 20 à 27 ans soupçonnés de violence sur plusieurs membres d'une même famille originaire de la commune de Linguizet en plaine orientale, comparaissaient hier devant le tribunal correctionnel de Bastia. À la demande de la défense, l'affaire a finalement été renvoyée au 24 septembre. En attendant, le tribunal a décidé de maintenir les trois jeunes gens en détention jusqu'à leur comparution. Constat nuancé pour les professionnels du tourisme et du commerce en cette mi-août. Et pour eux, la deuxième partie de ce mois d'août sera déterminante pour la saison estivale. Côté positif, les quatre aéroports corse, Ajaccio, Bastia, Figari et Calvi, connaissent depuis début juillet une activité soutenue qui s'est même poursuivie début août. Par exemple, à l'aéroport Napoléon Bonaparte d'Ajaccio, lors du premier week-end d'août, 166 vols étaient programmés avec 15 000 passagers. Du côté des professionnels, on pointe toutefois des réservations plus tardives que d'habitude et une clientèle très attentive à ses dépenses. Certains professionnels font également état de taux d'occupation inférieurs de 20 à 30% à ceux observés à la même période en 2025, ainsi que d'une baisse des dépenses annexes. La fréquentation touristique est également contrastée entre les différentes micro-régions de notre île. Dans le Cap Corse, des professionnels soulignent un été moins fréquenté que de coutume, par exemple. Pour l'Agence du tourisme de Corse, il faudra toutefois attendre mi-septembre pour dresser un bilan officiel de la saison 2026. La météo pour terminer ce journal, la matinée sera bien ensoleillée, alors que dans l'après-midi et comme les jours précédents, les reliefs seront encore taquinés par des nuages joufflus. Des averses et des orages pourront éclater en début d'après-midi, notamment dans le Cortenay ou encore les Deux-Sèvres en Corse du Sud. Les brises seront faibles à modérées. Les maximales de ce mardi en mi-journée, 26 à 33 degrés.
2: Bonjour, à la fin de l'épisode caniculaire annoncé par Météo France qui précise que plus aucun département n'est en vigilance orange depuis 6h ce matin et c'est une première depuis le 29 juillet. Les températures restent cependant très élevées dans le sud-est avec plusieurs départements toujours en vigilance jaune, mais le prévisionniste prévoit une nette baisse des températures dès ce jeudi. Le secret fiscal de près de 700 000 comptes dévoilés sur le net après la cyberattaque du site des impôts. En réponse, le Premier ministre Sébastien Lecornu demande un audit approfondi. Matignon exige que chaque victime soit rapidement avisée par courriel. Le fisc assure que les mots de passe et les avis d'imposition restent sécurisés. Le Premier ministre qui a également dévoilé hier le plan de soutien d'urgence après les méga-feux en Gironde et dans les Landes. Les sinistrés attendent désormais le déblocage de 12 millions d'euros pour lancer la reconstruction et des exonérations fiscales et sociales pour les entreprises. Le plan pourrait dépasser les 100 millions d'euros avec des mesures identiques promises dans le Var par le président Emmanuel Macron. Il n'y aura pas de course à l'Élysée pour Gérald Darmanin. Il a annoncé qu'il ne se présente pas à l'élection présidentielle de 2027. Le garde des Sceaux a choisi de se rallier à la candidature d'Édouard Philippe, le maire du Havre. Il affirme ne pas vouloir rajouter de la division et appelle son camp à faire de même et à s'unir derrière l'ancien Premier ministre. Côté justice, à Crêpe-Paul, le parquet de Valence conteste la circonstance aggravante de racisme retenue par les juges d'instruction contre les 14 mis en examen pour le meurtre du jeune Thomas Perrotot en 2023. Dans son réquisitoire définitif, le ministère public estime les témoignages évoquant des propos anti-blancs trop variables et imprécis. Il demande toutefois de retenir la circonstance de concomitance. La décision finale revient désormais au juge d'instruction. À l'international, Donald Trump menace de bombarder Oman si le pays interfère dans les négociations sur le détroit d'Ormuz. Le président américain s'exprimait sur Fox News alors que Mascate et Téhéran négocient un accord de navigation dans ce passage stratégique bloqué par l'Iran depuis le début du conflit. Enfin, une première historique se prépare dans l'espace. L'astronaute française Sophie Adnaud réalise ce mardi sa toute première sortie extravéhiculaire depuis la Station spatiale internationale. Elle doit effectuer une mission de 6h30 à 400 km de la Terre pour remplacer une antenne. Elle deviendra ainsi la première femme française à réaliser cet exercice dans le vide spatial. voilà.
3: Bon mardi 18 août 2026, bel été avec nous. Les Hélène sont à l'honneur aujourd'hui, faites-leur un gros bisou, c'est leur fête. Dans l'éphéméride de cette journée, le 18 août 1930, le personnage de Pluto, le chien, faisait son apparition dans un film d'animation de Disney, le fidèle compagnon canin de Mickey. Faites donc aujourd'hui ses 96 ans. Allez, bon anniversaire aussi à vous les natifs du 18 août. Sachez que vous êtes le même jour que Mika, le chanteur fête ses 43 ans. Carole Bouquet fête-elle ses 69 ans. Bon mardi avec nous.
2: Pour ce mardi, plus un seul département n'est concerné par une alerte orange canicule, avec de la pluie même qui va s'installer dans le nord du pays. En revanche, partout ailleurs, ce sont de jolies éclaircies accompagnées par quelques passages nuageux tout de même. Les températures, elles, sont nettement plus respirables. On prévoit 22 degrés à Brest, 24 à Amiens, 28 degrés du côté de Strasbourg, jusqu'à 31 à Auxerre, 33 à Gap et encore tout de même jusqu'à 38 degrés à Montpellier.
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1: C'est sans doute l'un des plus grands psychopathes de l'histoire de l'humanité. Israel Keyes, né en 1978 dans l'Utah, un vrai tordu qui planquait des kits de meurtriers dans tous les États-Unis au cas où il en aurait besoin un jour, un attirail prêt à servir. Inconnu des services de police, c'est la disparition le 1er février 2012 à Anchorage, en Alaska, de Samantha, serveuse dans un coffee shop, qui va le perdre. Trois semaines plus tard, il envoie une demande de rançon depuis le téléphone de Samantha à déposer sur son compte en banque. Ensuite, les retraites s'enchaîne dans des distributeurs d'Anchorage, puis en Arizona, au Nouveau-Mexique et au Texas. Malin le bougre sur les vidéos des distributeurs, bien sûr il porte un masque, sauf qu'on aperçoit sa voiture, et justement le 13 mars un véhicule identique est arrêté pour excès de vitesse. À l'intérieur, la carte bancaire et le téléphone de Samantha, également le fameux masque des distributeurs. Un gros coup de chance et aucun doute sur sa culpabilité. Et pour passer aux aveux, Israel Keyes fonctionne au chantage, il réclame du café, des cigares et des barres chocolat aux policiers. Bref, c'est lui qui mène la danse. Mais surtout, il demande à ce que son nom ne soit jamais divulgué afin de protéger sa femme et sa fille. Acceptez, monsieur Keyes, car les enquêteurs se doutent bien que des victimes, il y en a d'autres. Et pour parfaire l'horreur de son crime, âme sensible s'abstenir, il a découpé le corps de Samantha à la hache et a jeté les morceaux dans le trou d'un lac gelé avant, tenez-vous bien, de se lancer dans une partie de pêche avec les derniers morceaux. Selon lui, un très bon appât. Le soir, il a même ramené le poisson chez lui et il l'a mangé, et ça pendant 3 jours. Keyes demande à être condamné à mort, mais la peine de mort est abolie en Alaska. Le 7 avril 2012, il reconnaît avoir tué un couple de 50 ans disparu un an plus tôt dans le Vermont. Des victimes choisies au hasard, comme il dit, pour prendre son pied. Et il s'est bien sûr servi d'un de ces fameux kits de meurtre cachés 2 ans plus tôt dans le secteur. À chacun de ses crimes, Keyes coupe son téléphone, et en remontant l'historique de son portable, eh bien il l'a souvent coupé ces 14 dernières années. À son actif, des meurtres, des viols, mais aussi des braquages, dont un au Texas, au cours duquel il porte le casque de chantier de l'une de ses victimes, un électricien porté disparu. Le casque, mais pas que, également le scalp de son cuir chevelu et donc ses cheveux. Et là, on arrive dans un tournant de cette enquête. Un jour, une télévision locale du Vermont balance son nom à l'antenne. Pour Keyes, c'est une trahison, le contact est rompu. À la question combien de victimes, il répond moins de 12, mais ne veut plus donner de nom, car le pacte est brisé. À force d'insistance, il finit par avouer son premier meurtre en 2001 dans l'état de Washington. Dans la foulée, on avoue 2 autres. Il reconnaît aussi qu'à la naissance de sa fille, il a décidé de ne plus s'en prendre aux enfants. Et donc, ce que ça sous-entend, mais il n'en dira pas plus. Eh oui, ça l'amuse de jouer au chat et à la souris avec les policiers. À l'automne 2012, Keyes a été interrogé 25 fois depuis son arrestation. Il a avoué 9 meurtres. Aucun corps n'a jamais été retrouvé et un seul de ses kits de meurtriers découvert près de Miami. 30 novembre 2012, 26e interrogatoire, mais il balade à nouveau les policiers. Le lendemain, vers 22h, Keyes est retrouvé mort dans sa cellule, pendu avec ses draps et les veines tailladées avec une lame de rasoir. Avec son sang, il a dessiné 12 crânes. 12 crânes, 12 victimes, le mystère reste entier. À force de réclamer une peine de mort qu'il n'obtiendrait jamais, il se l'est lui-même octroyé.
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2: Bonjour, une personne a été grièvement blessée par l'hélice d'un bateau hier en fin de matinée à l'entrée du port de Propriano. Les sauveteurs en mer de Propriano sont intervenus pour porter assistance à la victime, aux côtés des sapeurs-pompiers et du SAMU. La victime a été transférée par hélicoptère à l'hôpital. Les circonstances précises de cet accident sont encore floues. Un incendie s'est déclaré hier en milieu d'après-midi à Aléria. Après avoir parcouru 3 hectares et demi d'herbe sèche, le feu a été maîtrisé et éteint par les sapeurs-pompiers. 3 jeunes Corses de 20 à 27 ans soupçonnés de violence sur plusieurs membres d'une même famille, originaire de la commune de Linguizet en plaine orientale, comparaissaient hier devant le tribunal correctionnel de Bastia. À la demande de la défense, l'affaire a finalement été renvoyée au 24 septembre. En attendant, le tribunal a décidé de maintenir les 3 jeunes gens en détention jusqu'à leur comparution. Constat nuancé pour les professionnels du tourisme et du commerce en cette mi-août, et pour eux, la deuxième partie de ce mois d'août sera déterminante pour la saison estivale. Côté positif, les 4 aéroports corse, Ajaccio, Bastia, Figari et Calvi, connaissent depuis début juillet une activité soutenue qui s'est même poursuivie début août. Par exemple, à l'aéroport Napoléon Bonaparte d'Ajaccio, lors du premier week-end d'août, 166 vols étaient programmés avec 15 000 passagers. Du côté des professionnels, on pointe toutefois des réservations plus tardives que d'habitude et une clientèle très attentive à ces dépenses. Certains professionnels font également état de taux d'occupation inférieur de 20 à 30% à ceux observés à la même période en 2025, ainsi que d'une baisse des dépenses annexes. La fréquentation touristique est également contrastée entre les différentes micro-régions de notre île. Dans le Cap Corse, des professionnels soulignent un été moins fréquenté que de coutume, par exemple. Pour l'Agence du tourisme de Corse, il faudra toutefois attendre mi-septembre pour dresser un bilan officiel de la saison 2026. La météo pour terminer ce journal, la matinée sera bien ensoleillé, alors que dans l'après-midi et comme les jours précédents, les reliefs seront encore taquinés par des nuages joufflus. Des averses et des orages pourront éclater en début d'après-midi, notamment dans le Cortenay ou encore les Deux-Sèvres en Corse du Sud. Les brises seront faibles à modérées. Les maximales de ce mardi en mi-journée, 26 à 33 degrés.
3: Bonjour, à la fin de l'épisode caniculaire annoncé par Météo France qui précise que plus aucun département n'est en vigilance orange depuis 6 heures ce matin et c'est une première depuis le 29 juillet. Les températures restent cependant très élevées dans le sud-est avec plusieurs départements toujours en vigilance jaune, mais le prévisionniste prévoit une nette baisse des températures dès ce jeudi. Le secret fiscal de près de 700 000 comptes dévoilés sur le net après la cyberattaque du site des impôts. En réponse, le Premier ministre Sébastien Lecornu demande un audit approfondi. Matignon exige que chaque victime soit rapidement avisée par courriel. Le fisc assure que les mots de passe et les avis d'imposition restent sécurisés. Le Premier ministre qui a également dévoilé hier le plan de soutien d'urgence après les méga-feux en Gironde et dans les Landes. Les sinistrés attendent désormais le déblocage de 12 millions d'euros pour lancer la reconstruction et des exonérations fiscales et sociales pour les entreprises. Le plan pourrait dépasser les 100 millions d'euros avec des mesures identiques promises dans le Var par le président Emmanuel Macron. Il n'y aura pas de course à l'Élysée pour Gérald Darmanin. Il a annoncé qu'il ne se présente pas à l'élection présidentielle de 2027. Le garde des Sceaux a choisi de se rallier à la candidature d'Édouard Philippe, le maire du Havre. Il affirme ne pas vouloir rajouter de la division et appelle son camp à faire de même et à s'unir derrière l'ancien Premier ministre. Côté justice, à Crêpe-Paul, le parquet de Valence conteste la circonstance aggravante de racisme retenue par les juges d'instruction contre les 14 mis en examen pour le meurtre du jeune Thomas Perotto en 2023. Dans son réquisitoire définitif, le ministère public estime les témoignages évoquant des propos anti-blancs trop variables et imprécis. Il demande toutefois de retenir la circonstance de concomitance. La décision finale revient désormais aux juges d'instruction. À l'international, Donald Trump menace de bombarder Oman si le pays interfère dans les négociations sur le détroit d'Ormuz. Le président américain s'exprimait sur Fox News alors que Mascate et Téhéran négocient un accord de navigation dans ce passage stratégique bloqué par l'Iran depuis le début du conflit. Enfin, une première historique se prépare dans l'espace. L'astronaute française Sophie Adnaud réalise ce mardi sa toute première sortie extravéhiculaire depuis la Station spatiale internationale. Elle doit effectuer une mission de 6h30 à 400 km de la Terre pour remplacer une antenne. Elle deviendra ainsi la première femme française à réaliser cet exercice dans le vide spatial.
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0: Bon après-midi à vous toutes et tous qui nous rejoignez.
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0: Overkitch sur votre rendez-vous et ce soir c'est en live le retour de Luigi. Bonsoir.
1: Bonsoir Nagui, bonsoir auditrice, auditeur d'RCC.
0: Très heureux de te retrouver.
1: Ah bah écoute, on est là.
0: Ouais.
1: Rien matin, comme on dit.
0: Comment se sont passées les dernières semaines?
1: Durement, hein. Bon, écoute, on se rétablit doucement.
0: Et
1: bon,
0: oui, tu as eu un petit problème.
1: Tout à fait, ouais. Donc voilà. On est sur pied. Bon, ça prend son temps, hein. Bon, après. Ça va être un peu compliqué pour mixer, mais c'est pas grave, hein, on va essayer.
0: Tu feras comme tu peux.
1: Hein. Bon, ça tire un peu, mais bon, ça va.
0: Hein, comment ça? Dis-nous tout.
1: Non, ça tire quand même, j'ai quand même une clavicule cassée.
0: Donc, ah oui, ouais, d'accord. Donc, c'est pas rien.
1: Donc,
0: ce n'est pas rien.
1: Donc voilà, non, bah écoute, ça fait. Voilà, hier, je me suis dit, faut faire une mission là.
0: Ah bah oui.
1: C'est pas possible.
0: Tu m'as envoyé un message hier, je viens faire mon émission, j'ai dit ok, pas de problème.
1: J'ai dit, ça y est, c'est pas possible.
0: Je veux.
1: donc voilà, l'émission, toujours pareil, on garde toujours le même concept, on ouvre l'émission toujours avec une bande originale de films, de dessins animés, d'émissions, et là ce soir, c'est un morceau que j'ai déjà joué, que j'ai envie de rejouer, parce que c'est un morceau que j'ai recherché pendant un petit moment. Et j'ai été très bien, très content de l'avoir trouvé. Bon, pas en maxi 45, mais bon, c'est quand même une version longue qu'il y a dans l'album. Hein, de,
0: qu'est-ce donc
1: c'est la version plus, on va dire, beaucoup plus dynamique de Rocky, hein, Gonna Fly Now. Joué par un grand trompettiste, un des plus grands qui existe sur Terre, hein, Nema Ferguson.
0: Ah oui.
1: Donc voilà, donc version disco, vous allez voir, c'est vraiment une version que j'adore. Hein. Et en plus, les trompettes, même en dehors du contexte de mon indicatif qui commence avec des cuivres. Hein. Donc celui-là, vous allez être vraiment. Gâté pour ceux qui aiment bien le cuivre, hein. D'ailleurs ça annonce de suite la couleur d'entrée, hein. donc voilà, après ça va être une programmation assez hétéroclite, hein. Donc voilà, un peu de tout, on va frapper un peu, alors on va mettre un peu de boom ce soir aussi.
0: Il n'y a pas de problème,
1: ouais, ça sera un peu mélangé, on terminera toujours avec le king de la soul music,
0: Barry, hein.
1: Monsieur Barry White, pour terminer l'émission.
0: Touche française aujourd'hui.
1: Alors, qu'est-ce que j'ai amené en touche française? Qu'est-ce que j'ai amené? Je crois que j'ai amené Alain Chamfort, Manu Reva, version Maxi 45.
0: Ouais, titre écrit par Gainsbourg.
1: Ouais, exact. Donc voilà, j'ai amené ça. On va voir si je peux le glisser. Bon, on s'efforcera de le mettre. Version Maxi, elle est pas mal, la version Maxi, vous allez voir. Bon, après, je l'ai déjà joué, hein, donc bon, c'est juste une formalité pour ouais. nos auditeurs fidèles de RCC, hein, toujours fidèles au poste.
0: Ouais. Donc, petite parenthèse, les Maxi de Chamfort sont tous très bien.
1: Ce sont les variétés françaises en version Maxi, ouais. Surtout ceux de Farmer, ils sont
0: oui.
1: Exceptionnels. Quoi.
0: Ouais, je les ai.
1: Exceptionnels, c'est vraiment des bons sons. Hein. Ouais, donc voilà, ça va être assez varié, vous allez voir, il y en aura pour tout le monde, hein. Enfin tout le monde, pour ceux qui aiment bien le kitsch, hein, bien sûr, hein, parce que ne vous attendez pas à écouter on se tairait de certains noms, donc voilà, il n'y en aura pas, et il a fallu sortir de ma bouche, mais je ne l'ai pas dit, donc ça me donne l'urticaire, donc
0: à ce point,
1: ouais, je respecte tous les artistes, hein, tels qu'ils sont, mais bon, après, bon, mais musicalement, il faut arrêter, quoi. À un moment donné, il faut arrêter.
0: Ah, bah, des reprises en ce moment, on est en train de dedans.
1: Là, oui. C'est tout le monde peut être DJ, tout le monde peut, voilà, tout le monde peut mixer en ce moment. Il y a des programmes qui existent. Bah, plus avec IA, maintenant vous pouvez faire, même composer vos titres. Donc, voilà. Vous dites à IA ce que vous voulez et vous créez carrément le morceau.
0: Tout à fait.
1: Truc de malade.
0: Ouais.
1: Et d'ailleurs, je crois
0: c'est
1: qu'il
0: beau, hein, la technique en même temps.
1: D'ailleurs, il me semble qu'il y a un groupe de rock, hein, qui sont devenus millionnaires et grâce à IA. Bon,
0: quel
1: après, ça s'est su, mais bon.
0: De quel groupe il s'agit?
1: Oh, je me rappelle plus. Je te dirai le nom, mais là, je l'ai plus en tête. Hein. Donc voilà. Téléchargez l'application et vous faites votre production.
0: Il y a plusieurs applications.
1: Vous dites, exemple, Tata Yo-Yo version avec un beat disco, vous allez voir.
0: Oh mon Dieu.
1: Il va vous sortir quelque chose de bon. Vous donnez la rythmique que vous voulez, vous le créez, pas de problème.
0: Mais tu sais que les programmes IA sont déjà installés sur les smartphones actuellement depuis déjà un petit moment. ChatGPT, je le déconseille, franchement. C'est bourré de fichiers espions, par contre, il y en a d'autres très sympas.
1: Voilà, donc vous créez ce que vous voulez, c'est un truc de malade.
0: Ah, c'est très bien.
1: Un truc de malade.
0: Ah, mais
1: c'est hallucinant. Là, le progrès, il est en train de nous dépasser, mais de loin. Là, c'est...
0: L'intelligence artificielle, n'est-ce pas, Laurent Alexandre?
1: Ouais, hein, vous allez voir.
0: Ouais. Allez, on démarre.
1: Allez, on est parti dans le mix.

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